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0: Bertrand, à quoi vous pensez le soir en vous couchant?
1: Souvent, on me demande mes trucs, mon secret. En un mot, comment je fais pour être ce que je suis? Je réponds généralement, si je le savais, du coup, je ne le serais pas.
0: Ah bon?
1: Eh oui, forcément. Je vous laisse cogiter à ça.

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1: Il y a eu des victoires, il y a eu des hauts, des bas, des doutes. 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Je vais faire Roland-Garros pour la troisième fois.

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C'est dur, il y a beaucoup d'obstacles que j'ai réussi à franchir.

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